0: temps était trop vert. Elle a mangé trop.
1: L'article dit que ce sont des créatures mythiques belges appelées schtroumpfs, découvertes par Peyot.
2: Ça dit aussi qu'ils portent bonheur, comme les petits lutins dans les contes de fées.
1: Pour résumer, vous venez d'une forêt magique, vous habitez dans des champignons surdimensionnés.
3: Oui.
1: Vous êtes pourchassé par un méchant sorcier.
3: Exact.
1: Vous êtes coincé à New York jusqu'à la prochaine lune bleue.
3: Parfaitement.
1: Et vous aimez utiliser le terme extrêmement imprécis de schtroumpf pour dire à peu près tout. Bien schtroumpfé.
4: Petite sœur, il est quelle heure?

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0: long.
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0: Papa. Papa.
1: Qu'est-ce que tu fais là à cette heure-ci, ma puce?
0: Mais j'arrive pas à dormir, je fais des cauchemars.
1: Allez, viens, je vais te raconter un petit secret.

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Libellule, disons. Allez, d'ailleurs, c'est l'heure. Allez, hop.

Ah mais qu'est-ce que je fais ici moi? Oh non, oh, déjà j'ai pas de tâche et en plus je me retrouve au milieu de je ne sais pas quoi là, une grotte bizarre là. Il fait tout noir. Ah non, ça y est, il y a des néons qui s'allument. Ah oui, il y a celui-là. Mais oui, ça chauffe là, dis donc. Oui, ça, là, il fait chaud là. Wow, wow. Eh oh! Eh, non mais venez me chercher là, ça il fait trop chaud là! Venez me chercher! Non mais au secours là, mais c'est n'importe quoi là, il fait super chaud! Arrêtez, non mais je vais crever! Arrête! Laissez-moi sortir! Laissez!

6 heures.

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Autant dire que ces gens-là n'étaient pas très accueillants. D'ailleurs, cela faisait bien longtemps qu'ils n'avaient pas reçu de visite de l'extérieur, et c'était très bien comme ça.

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0: dans un village de Haute-Égypte, Gamila et Amina, deux sœurs jumelles, vivaient avec leur mère. Gamila passait la journée assise à regarder les bateaux sur le Nil. Amina, elle, dès qu'elle le pouvait, aidait sa maman à filer du coton. Un jour, Amina, en allant puiser de l'eau, tomba dans le puits avec le seau. Arrivée au fond du puits, elle vit un passage secret qui conduisait à un jardin de roses.
1: Amina, Amina, le soleil est si chaud et nous avons si soif.
0: Amina courut remplir son seau pour les désaltérer. Amina se mit en marche et passa devant un champ de coton.
1: Amina, Amina, le soleil est si fort et j'ai tellement chaud.
0: Amina remplit son seau pour le rafraîchir. Amina reprit sa marche et arriva à une petite maison. À la fenêtre, une sorcière édentée et bossue lui dit
2: « Tu es venue jusqu'à moi, alors tu resteras ?»
0: Amina prit son courage à deux mains et entra dans la maison. Les jours passèrent et Amina aidait la sorcière du mieux qu'elle pouvait. Elle balayait, faisait son lit, l'aidait à préparer sa soupe d'araignée et de sauterelle. Mais un jour, Amina dit
3: « Sorcière, j'aimerais rentrer à la maison, s'il te plaît. »
0: La sorcière prit son balai volant et l'emmena au passage secret.
2: « Au revoir, ma chérie !»
0: Et Amina se retrouva devant sa maison.
1: « Amina ! Amina Hassel, Alechta ! Elle est toute belle comme du miel sur de la crème !»«
0: Amina raconta ce qu'elle faisait chez la sorcière. Et elle raconta aussi qu'il y avait un coffre rempli de bijoux.
3: À sa place, moi, je serais revenue couverte de bijoux des pieds aux oreilles,
0: dit sa sœur jumelle Gamila. Et elle plongea dans le puits. Arrivée au fond, elle traversa le passage secret.
1: Gamila, Gamila, le soleil est brûlant!
0: Elle traversa le jardin de roses.
2: Gamila, le soleil est brûlant et je suis desséchée.
0: Elle dépassa le champ de coton. Elle arriva à la petite maison. À la fenêtre, la sorcière édentée bossue lui dit
2: « Tu es venue jusqu'à moi, tu resteras ?»
0: Gamila entra dans la maison en pensant « Je ne ferai rien !» Les jours passèrent et quand la sorcière appelait Gamila, Gamila haussait les épaules et ne bougeait pas. Mais dès que la sorcière sortait, Gamila fouillait toute la maison à la recherche du coffre rempli de bijoux. Et elle ne le trouvait pas. Un jour, Gamila dit
1: « Je m'ennuie !»
0: La sorcière prit son balai volant et l'emmena au passage secret. Gamila se retrouva devant sa maison.

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Il est amoureux de la même fille que moi, il n'aurait jamais dû, c'est une grave erreur. Cette fille, c'est la petite chanteuse, c'est ma petite amie depuis longtemps. Elle s'appelle Miss Acacia et elle chante en moi à chaque instant. Depuis peu, malheureusement, elle est repartie dans son pays, l'Andalousie. Et le nouveau qui ose me parler d'elle est en train de décupler ma jalousie. La présence inutile de ce nabo renforce la cruelle absence de mon amour. 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

0: Allez, rebois. Allez,
1: dis-moi.
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2: Mais qu'est-ce que tu veux que je te dise, hein? Que c'est un perroquet magique? Que c'est lui qui nous guide? Que c'est lui qui nous fait éviter les tempêtes? Qu'il est plus puissant qu'un GPS? Que sans lui, le capitaine est perdu, hein? C'est ça que tu veux que je te dise? Eh ben non, personne ne sait. Et tu ne le sauras pas non plus. Bouche de langue et bois cousu, tu ne le sauras pas non plus.
3: Hey, tu dors, barbe molle? Ça tombe bien, je te laisse. J'ai des choses très intéressantes à écrire dans mon journal.

quelle drôle d'histoire. 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

Miam, miam, miam, il est midi.

0: T'aimes mieux la chantilly ou les gaufrettes?
1: La chantilly.
0: Plus tard, tu veux bien qu'on fasse des enfants avec une sensibilité de gauche?
1: Et on mangera du poulet dimanche. Mais du long poulet, hein?
0: Du très bon poulet.

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L'histoire que je vais vous raconter aujourd'hui est celle de trois petits cochons très courageux. On dit toujours que les petits cochons ne sont pas très propres. On dit qu'ils aiment se rouler dans l'eau boueuse. On dit aussi qu'ils ne sont heureux qu'en faisant cela. Eh bien, c'est vrai souvent, et voilà pourquoi on dit « sale comme un petit cochon ». Mais les trois petits cochons dont on va parler aujourd'hui n'avaient pas ce vilain défaut. Ils étaient bien roses, bien joufflus, bien dodus et veillaient à leur toilette. Comme ils se ressemblaient beaucoup, on leur avait mis autour du cou des rubans de couleurs différentes. Et puis on leur avait donné à chacun un nom. Parce qu'ils étaient bien gras, bien ronds et bien potelés, on les avait dénommés boule, balle et bille. Tous trois avaient bien sûr, comme il se doit, la queue en tire-bouchon. Très vite, leur nom fut transformé comme on fait toujours pour marquer son affection. Boule devint Bouboule, Balle devint Babale, Bille devint Bibille. Bouboule portait un ruban rouge, Babale un ruban vert et Bibille un ruban jaune.

0: À cette époque, beaucoup de loups rôdaient dans les campagnes. Ils croquaient un agneau par-ci, un chevreau par-là, et même quelquefois, ils parvenaient à croquer un petit berger. Parmi ces loups affamés, l'un d'entre eux, le plus méchant de tous, était particulièrement redouté. Il avait toujours faim et rien ne le rassasiait. De plus, il n'était pas très malin. On l'avait surnommé Grand Dadais. Grand Dadais poursuivait un rêve cruel. Il voulait à tout prix dévorer les trois petits cochons. Mais les trois petits cochons ne s'en souciaient pas trop, car ils parvenaient toujours à trouver des cachettes qui trompaient ce gros bêta de Grand Dadais. Mais enfin, la vie devenait de plus en plus difficile pour Bouboule, Baballe et Bibille. Ils se méfiaient du moindre bruit, et lorsque le vent soufflait dans les grands arbres, ils avaient très peur, car cela ressemblait au hurlement du loup. Bouboule, qui était le plus sage et le plus audacieux des trois petits cochons, dit un jour à ses frères
1: « Ça ne peut plus durer ainsi. Grand Dadais finira un jour par trouver notre cachette et nous serons croqués à belles dents. » « Oh, ne nous fais pas peur, Bouboule. Tu as raison, mais que faire ?»« Oui, que faire? Tout le monde a peur du loup, et personne ne peut nous aider. »« Voilà bien la vérité. Il faut que nous nous aidions nous-mêmes. »« Eh bien, moi, je sais ce que je vais faire. Je vais m'acheter un chapeau de cow-boy, un lasso et un gros pistolet. Et si le loup vient m'embêter, je le prendrai au lasso. Je le ficellerai et je lui ferai peur avec mon pistolet. » « Cesse de dire des bêtises, Baballe. Laisse-nous réfléchir. »« Tu trouves quelque chose, Bouboule ? » ?»« Moi, je ne sais pas ce qu'il faut faire. Si j'avais une maison, je m'enfermerais et je n'aurais plus peur. »« Bravo, Bibi ! C'est encore toi qui as raison !»« Ah oui, comment ça ?»«
2: Eh bien, au lieu de continuer à nous cacher comme des poltrons, nous allons braver ce grand dadais. » Chacun de nous va construire sa petite maison et s'enfermera dedans à double tour. On en sortira quand le loup ne sera pas là.
3: Oh, chic, quelle bonne idée! Alors on n'ira plus se cacher en tremblant dans les buissons.
4: Ni courir dans la campagne quand souffle le vent.
2: Ni craindre de faire du bruit quand nous jouons ensemble. Allons, mes amis, mettons-nous vite au travail. Il faut faire notre maison avant le retour de Grand Dadais.
0: Les trois petits cochons choisirent une belle clairière au milieu de la forêt pour y bâtir chacun à leur manière et selon leur goût, leur petite maison. Baballe, qui aimait bien avoir chaud, choisit de la faire en paille et en roseau. Il fit une grande palissade, lia contre elle des grosses bottes de paille, la couvrit avec de belles branches de sapin. Il termina le premier son travail, ferma l'entrée par un grand panneau de bois et joyeux s'écria «
4: J'ai fini le premier. Je ne crains plus Grand Dadais. Il peut bien arriver. Je pourrai lui rire au nez. »
0: Bibi, pendant ce temps, avait réuni des planches d'un bois solide, les avait clouées toutes ensemble sur des troncs d'arbres qui servaient de piliers. C'était une vraie cabane de bûcheron. Elle était moins élégante que celle de Baballe, mais semblait plus solide. Bibi, satisfait, s'écria
4: « J'ai fini, moi aussi. Ma maison n'est pas jolie, mais je me sens à l'abri du vent, du loup et de la pluie. »
0: Bouboule était en retard sur ses deux frères. C'est qu'il avait choisi de faire une vraie maison, en briques et en pierre, avec un toit en ardoise. Il avait réuni tous les matériaux, gâché du plâtre et du ciment, manié la truelle du maçon. Il se pressait, ce pauvre Bouboule. Il savait qu'il devait finir avant le retour de Grand Dadais. Il avait très chaud et il transpirait à grosses gouttes. Avant la tombée du jour, il parvint cependant à tout terminer. Sa maison en briques roses, avec son toit bleu foncé, sa petite fenêtre à croisillons et sa grosse porte de bois étaient aussi belles que solides. Bouboule était épuisé.
2: « Ouf, je me sens bien fatigué d'avoir autant travaillé. Ma maison est terminée et je défie Grand Dadais de ne jamais y entrer. »
0: Les trois petits cochons étaient joyeux. Ils se sentaient enfin en sécurité. Au milieu de la clairière, ils s'assirent et mangèrent d'un bon appétit. Quand la nuit arriva, chacun décida de se retirer dans sa maison.
2: Bonne nuit, Bibi et Baballe.
4: Bonne nuit, Baballe et Bouboule.
3: Bonne nuit, Bouboule et Bibi. J'espère que nous allons faire de beaux rêves.
2: J'espère surtout que nous ne serons pas dérangés par ce niais de Grand Dadais.
4: Voici pour chacun de vous une petite clochette. Il suffira de l'agiter si vous vous sentez en danger.
0: La nuit se passa très tranquillement pour les trois petits cochons. Mais au petit jour, quand le soleil n'avait pas encore percé les nuages, Boubou et Bibi entendirent tinter la petite clochette de Babal. Ils entr'ouvrirent leur porte et virent le terrible grand dadais planté devant la maison de Babal. Le méchant loup avait les yeux brillants de convoitise. Il a ricané.
5: Je vais me régaler ce matin. Trois bons petits cochons pour mon déjeuner. Oh, mes galopins, je vous ai longtemps cherché. Et voilà qu'aujourd'hui, vous êtes tout près de moi. Allez, au premier!
0: Les trois petits cochons tremblaient de peur, chacun derrière sa porte. Mais chacun se disait aussi qu'il était bien à l'abri dans sa maison. Le loup s'attaqua d'abord à la maison de Babal. Cela lui paraissait le plus facile. Il gonfla sa large poitrine et se mit à souffler un vent de tempête sur la maison de paille. La palissade de roseaux résiste un moment, puis finit par s'envoler, poussée par l'ouragan qui sortait de la grande gueule ouverte de Grand Dadais. Elle entraîna derrière elle toutes les bottes de paille qui y étaient liées.
5: « Ça y est, à moi, petit cochon. Oh, quel jambon je vais m'offrir !»
0: Babal, blotti derrière sa porte, avait vu fuir les murs de sa jolie maison. Il entendit l'appel de Bibille.
1: « Viens vite par ici, Babal. Viens te réfugier chez moi !»
0: Avant que l'affreux grand dadais n'ait pu l'atteindre, Babal bondit comme un ressort vers la maison de Bibille, qui était la plus proche. La porte claqua d'un coup sec, et le loup se retrouva devant, fou de rage et de colère. Il examina un moment la maison de Bibille, faite de planches et de troncs d'arbres, et comprit qu'il ne pourrait la souffler, comme il avait fait pour la maison de paille. Il réfléchit un instant, puis décida de mettre le feu à une botte de paille qu'il transporta au pied de la maison de bois.
5: Deux petits cochons bien rôtis et bien grillés. Voilà ce que je vais avoir dans un instant.
1: Il faut fuir, vite, tout va brûler. Mais comment sortir? Le loup est devant la porte.

0: Bouboule, qui les attendait, avait déjà ouvert sa porte quand ses deux frères, tombant du toit, vinrent le rejoindre. Il était temps. La maison de Bibi flambait comme une boîte d'allumettes. Cette fois, le méchant loup était fou de rage. Les petits cochons lui avaient encore échappé et la maison dans laquelle tous trois s'étaient réfugiés lui semblait difficile à démolir. Il jurait, hurlait, se roulait sur le sol tant il était désespéré. Les trois petits cochons, serrés l'un contre l'autre, regardaient à travers la fenêtre fermée ce spectacle effrayant.
1: « Dis, Bouboule, tu ne crois pas qu'il va finir par casser ta maison ? Tu crois qu'elle est assez solide ? Moi, j'ai peur qu'il la croque comme un morceau de sucre !»«
2: Un morceau de sucre ? Super, Bibi ! Tu es génial ! Je sais ce qu'il faut faire !»
0: Bouboule se précipita sur un bout de carton qui traînait par là et inscrivit en grosses lettres rouges « Maison en sucre ». Puis rapidement, il accrocha la pancarte à la fenêtre. Sitôt que Grand Dadais, qui n'était pas très malin, aperçut la pancarte, il poussa un cri de joie.
3: « Bravo, mes galopins! J'aurai ainsi un bon dessert après vous avoir croqué. En sucre, oh, j'aurais dû m'en douter. Ces petits cochons sont vraiment imprudents. »
0: Alors, mes amis, alors il se passa une scène effrayante. Le grand loup recula de 20 bons pas pour prendre son élan, et la gueule largement ouverte, avec tous ses crocs prêts à l'attaque, il fonça de toutes ses forces sur la maison des trois petits cochons. La maison fut ébranlée, mais résista bien au choc. Les trois petits cochons entendirent aussi un craquement sinistre et un terrible cri de douleur. Grand Dadais avait d'un coup perdu presque toutes ses dents sur les briques. Les trois petits cochons le virent s'enfuir à travers la forêt, hurlant et crachant ce qui lui restait de dents. Alors Bouboule dit à ses frères,
2: « Nous voilà tranquilles pour longtemps, car un loup sans dents ne peut plus croquer personne.
4: Et pas mal un petit cochon !»

0: Alors dis-moi, à ton avis, quel est le versant le plus ensoleillé?
1: Oh, je dirais là, sur l'autre versant, devant les arbres. Quand le soleil est à son angle idéal, les collines chantent.

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0: Cet homme était un vrai génie. Figure-toi qu'il a inventé un nouveau procédé pour la glace au chocolat qui permet de la garder froide pendant des heures sans qu'elle soit au frigo. On peut même la laisser au soleil un jour de forte chaleur, elle ne fondra pas.
1: Mais c'est impossible.
0: N'empêche que Willy Wonka l'a fait.

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0: Sweetheart.
1: Bravo. 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

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Point d'exclamation.

0: centenarien. 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
0: 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Merci.
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0: Nelson Junior, il est 15h.
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0: Bonjour à toi, cher auditeur.
1: Bienvenue sur la Radio Seine dans l'émission Informez-nous.
2: Nous sommes des élèves de 4e du collège Joachim du Bellay à Cholet.
3: Aujourd'hui, on va te parler d'un sujet super important, la liberté de la presse.
2: La liberté de la presse permet de s'informer librement dans les médias comme la télé, les journaux, internet et la radio, bien sûr.
1: Aujourd'hui, on va te parler plus précisément de la liberté de la presse en Argentine.
3: C'est parti pour un petit tour dans le pays du footballeur Lionel Messi.
2: L'Argentine est située en Amérique du Sud, elle a plein de voisins, comme le Chili, le Paraguay ou le Brésil.
1: Et sa capitale, tu la connais ?
3: Bien sûr, c'est Buenos Aires.
2: On laisse maintenant la parole à nos camarades qui ont étudié le classement fait par l'association Reporters sans frontières.
3: À ton avis, à quelle place va être l'Argentine ?
4: Alors, cher auditeur, est-ce que tu penses que la presse est libre en Argentine ?
5: C'est la question que se pose Reporters sans frontières.
6: Chaque année, cette organisation fait un classement.
4: Reporters sans frontières compare tous les pays en se demandant si les journalistes sont libres de travailler.
5: En 2024, l'Argentine a été classée 66e sur 180 pays.
6: Ces moyens savent pourquoi elle a ce classement.
4: En Argentine, les médias sont souvent contrôlés par les entreprises. Et le président Javier Milei attaque les médias qui critiquent sa politique.
6: Tout ça empêche les journalistes de travailler librement.
5: Ça limite l'accès aux informations pour les Argentins.
4: En parlant du peuple argentin, dans quels médias s'informe-t-il ?
6: Les Argentins utilisent beaucoup la télévision ou la radio pour suivre l'actualité.
4: Il y a plein de médias différents en Argentine. Par exemple, la chaîne de télévision Telefe ou encore le journal La Nation.
5: Ces médias proposent des points de vue différents sur l'actualité et ça, c'est important pour bien s'informer.
4: Mais attention, le métier de journaliste en Argentine n'est pas aussi facile que ça.
6: Nos camarades vont expliquer ça en détail.
7: Effectivement, on enchaîne sur le travail des journalistes en Argentine. Tu crois qu'ils peuvent parler de tout ?
8: Tu penses qu'ils sont libres ?
9: Qu'ils ne risquent rien en faisant leur métier ?
7: Et que les informations que les Argentins entendent sont toujours vraies ?
8: Nous allons répondre à ces questions.
7: On commence avec les relations entre les journalistes et le président Javier Milei.
8: Le président encourage les Argentins et les policiers à agresser les journalistes.
9: En plus, les journalistes ne sont pas totalement indépendants.
7: Qu'est-ce que ça veut dire un journaliste indépendant ?
8: C'est quand ce qu'ils publient n'est contrôlé par personne.
9: Et le problème en Argentine, c'est que le travail des journalistes est souvent contrôlé par les entreprises.
7: Les journalistes doivent donc éviter de parler de sujets qui ne plaisent pas aux entreprises, comme la politique et l'économie.
8: À la place, ils abordent des thèmes qui incitent à la haine et à la violence.
7: Heureusement, depuis 1983, les journalistes argentins ne peuvent plus être condamnés pour diffamation.
9: C'est quoi la diffamation ?
8: Ça veut dire détruire la réputation de quelqu'un.
9: Quand quelqu'un n'aime pas ce qu'on dit de lui dans les médias, il a tendance à dire que c'est de la diffamation.
7: Mais le travail des journalistes, c'est aussi de dénoncer des scandales. Forcément, ça ne plaît pas toujours aux personnes concernées.
8: Tu savais que les médias avaient besoin d'argent pour exister ?
9: En Argentine, c'est surtout les entreprises qui donnent de l'argent aux médias.
7: C'est comme ça qu'ils les contrôlent.
8: L'État, lui, propose moins d'impôts à certains médias, mais on ne sait pas toujours lesquels.
9: Les journaux, radios ou chaînes de télévision manquent aussi d'argent à cause de la crise économique.
8: La crise économique, c'est quand un pays manque d'argent. Et c'est le cas en Argentine en ce moment.
7: Un autre problème qui explique le classement moyen de Reporters sans frontières. En Argentine, plus on est loin de la capitale, moins on peut s'informer dans les médias.
8: Oh, c'est pas normal ça. Parlons de la sécurité des journalistes à présent.
9: Depuis l'an 2000, aucun journaliste n'est mort ou n'a été emprisonné en faisant son travail et les agressions sont rares.
8: Si un journaliste est agressé, menacé ou attaqué, cela choque même la population.
7: Pourtant, j'ai bien peur que nos camarades nous présentent tout de suite un exemple d'agression de journaliste argentin dans une actualité de 2025.
10: Tu as raison, nous allons vous parler d'un événement grave.
11: Le 12 mars 2025, il y a eu une manifestation de retraités à Buenos Aires, la capitale de l'Argentine.
10: Ce jour-là, un photographe de presse nommé Pablo Grillo a été attaqué par des policiers à l'aide d'une bombe lacrymogène.
11: C'est un spray qui abîme la vue et qu'on utilise normalement pour se défendre quand on se fait agresser.
10: Le photographe a été touché à la tête et a perdu connaissance. Il a dû être opéré d'urgence. Son état était toujours très préoccupant quelques semaines plus tard.
11: C'est grave parce qu'il faisait juste son travail de journaliste. C'est une attaque contre la liberté de la presse.
10: Depuis l'arrivée au pouvoir de Javier Milei en 2023, la police est de plus en plus violente pour arrêter les manifestations, y compris contre les journalistes.
11: Quelques jours avant la manifestation, le gouvernement a proposé une nouvelle loi pour supprimer les contrats de publicité des médias.
10: Cela va empêcher les journaux ou radios et donc les journalistes d'avoir de l'argent pour pouvoir travailler.
11: L'association Reporters sans frontières estime que le gouvernement argentin doit mettre fin à cette violence envers les journalistes et la liberté de la presse.
2: Ah oui, la situation se dégrade pour les journalistes en Argentine.
1: Notre émission se termine. Merci à toi de nous avoir écoutés jusqu'au bout.
3: On espère que tu as appris plein de choses sur la liberté de la presse.
2: Continue à t'informer grâce au travail des journalistes.
1: Tu étais sur la Radio Sun dans l'émission Informe-nous.
3: À bientôt.

0: C'est un super héros.
1: Ah bon, elle a une cape?
0: Non, elle a une canne et puis elle a des pouvoirs.
1: Waouh, la chance!
2: Salut les jeunes!

0: Bien, on revient au début, ça on le fera tout à l'heure. Mettez vos casques.
1: C'est bon, ça.
0: On devrait avoir du son dans pas longtemps. Vous vous entendez?
2: Non.
0: Pas encore.
3: Moi non plus.
0: Ça va venir?
2: T'entends ce que je dis?
0: Ah oui, non.
2: Est-ce que t'entends? Lucas, est-ce que tu m'entends?
4: Ouais, ça marche pas encore.
5: Ils sont pas encore branchés.
2: Si, ça marche.
0: Ah bon?
2: J'entends rien, mais par contre, on peut se décaler un peu là parce qu'on est serré.
6: Vous entendez de l'autre côté?
2: Ouais.
6: Mais nous, on n'entend rien.
2: Ah bon? Lucas, nous, on entend trop ta voix.
6: Je sais, mais nous, on entend. Moi, j'entends rien. J'entends même
2: pas les mêmes.
0: Vous avez les mêmes plastiques
2: ou pas? Oui, Lucas.
7: Attendez, parce que là, c'est les sacs de nous. Est-ce qu'il y en a qui se mettent là ou pas, là, finalement? Parce que là, il n'y a personne.
5: Moi, je veux bien aller là-bas.
7: Si vous prenez des casques comme ça, mettez-vous ici. Ces casques-là, c'est plus possible.
2: Moi, j'entends pas.
0: On y va! Avec la musique!
8: La musique!
0: La musique!
2: Yeah!
9: Yeah!
0: Avec le sourire!
2: Avec le sourire!
10: Avec le sourire!
11: Avec le bien, les gens!
2: C'est avec le sourire!
0: Donc là, on le fait sans enregistrer, on le fait pour s'entraîner. L'équilibre des casques, l'équilibre pour Renaud et pour nous dans nos casques. Ok, Renaud? Tu nous envoies la musique? Merci. 3, 4!
12: C'est pas difficile.
0: Vous voyez, c'est pas difficile. Avec le L, court.
2: Oui,
0: c'est pas difficile. Et.
12: C'est pas difficile.
2: Et.
0: Ouais. On enregistre.
2: Vive le petit loup.
0: Vous êtes pas contente de vous?
2: Non.
13: Non, moi non.
2: Sur l'aigu, non.
13: Moi, bon.
2: Oh, les bâtiments,
13: j'aime bien.
5: Non, que la première phrase qui me gêne. Cette note-là.
0: Ouais. Et alors, là, t'es pas trop, peut-être.
5: Voilà.
0: Posez-la. Vous la posez.
2: Mais vous faites en fait.
0: Tu l'as bien aussi.
2: Merci, ma pauvre.
5: Papa, la papa.
0: Mais c'est bien, c'est bien. Voilà, c'est ça.
2: Olivier, c'est quoi déjà la première phrase?
12: Papa, papa, la papa, papa, papa.
11: Comme il a
5: fait. Non, non, non.
2: Ouais, mais on entend que
11: Maï.
2: Ouais, c'est vrai, on entend que
14: Maï. Mais je trouve
0: que dans le
14: cas. Tout est bon dans le cochon.
0: On arrête là parce que là, c'est trop fort. Gardez ça dans votre tête et vous les faites
11: là. Là, Benoît, il va gronder là. Benoît, il va gronder là.
0: Alors, on écoute cette fin et on voit où est-ce que ça se passe.

0: plaît, le micro est trop haut, le micro est trop haut.
1: Ok.
2: Mais on n'est pas les petits moustiques.
3: Non, on est les petits loups. Les petits moustiques du jazz.
1: Et en fait, une demi-heure, fait 4-3-2.
3: C'est bon, on a compris.
4: 4-3-2.
1: On
4: a fini.
1: C'est chaud.
4: C'est chaud.

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1: C'est bon.
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1: Quoi, c'est pas la bonne?
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1: T'es sûr?
0: Attends, y'en a une autre. Y'a pas. Y'a pas?
1: Bah,
0: va demander, va demander, vite, va demander. Oh là là, c'est pas ça. Oh, le flip.
1: Y'en a plus, ils ont pas été livrés.
0: Tu déconnes.
1: Je te promets.
0: C'est la cata. Oh, qu'est-ce qu'on fait, Minou? Qu'est-ce qu'on fait?
1: Quand est-ce qu'elle vient, la femme de ménage?
0: Jeudi.
1: Super, impec. Moi, j'entre tard, t'auras qu'à lui annoncer.
0: Ah non, moi j'ai trop peur, je lui dis pas.
1: Mais c'est incroyable que t'aies les boules de la femme de ménage, toi.
0: Attends, t'as qu'à lui dire, toi.
1: Non, non, oh, tu rigoles ou quoi? Elle est hystérique. La dernière fois, elle a fait me virer de la maison.
0: Bon, qu'est-ce qu'on fait alors?
1: On a qu'à dire que ta mère est morte, comme ça, elle osera rien dire.
0: Oh non, ça va porter malheur à maman, ça. Oh non.
1: Mais justement, comme ça, on fait du pire de coup.
0: Non, non, non, non, non. Oh, je sais ce qu'on va faire. On prend une bouteille qui est pas bonne et on colle dessus l'étiquette de la vieille bouteille qu'on a à la maison.
1: Oui.
0: Oh yes.
1: Il faut faire ça. Et en plus, on dit que ta mère est malade.
0: Ouais, mais pas trop, hein.

0: 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Ok, contact soupape Lockmotor 7. 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
1: Steve Austin, astronaute, un homme tout juste vivant. Messieurs, nous pouvons le reconstruire, nous en avons la possibilité technique. Nous sommes capables de donner naissance au premier homme bio-ionique. Steve Austin deviendra cet homme. Il sera supérieur à ce qu'il était avant l'accident. Le plus fort, le plus rapide, en un mot, le meilleur.

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0: Oh bah non, pas le docteur Michel, je l'aime bien, lui.
1: Ça, on avait vu, mamie.
0: Dis, t'aurais pas envie de terminer ta chanson par hasard?
1: Bon, les gars, ça la gêne.
0: Bah dis.
1: On continue, mamie?
0: Oui, on tape des mains, on chante.
1: Avec le public. Oh yeah.

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1: Bonjour, je m'appelle Savonnette. Je suis une amie d'Harry Cuicui. Elle m'a écrit une chanson. La voici. Savonnette, net, net, savonnant.

Les accords de Belleville résonnent en boucle dans la tête de Léo. Impossible de les oublier. Au dîner, il ne peut s'empêcher de marquer le tempo avec un couteau contre son verre d'eau. « Tu nous casses les oreilles », lui reproche son père. « Ce ne sont pas des manières, Léo », renchérit sa mère. L'enfant repose son couvert et bat

0: c'est pas vrai. Waouh, mais c'est incroyable ça, chérie.
1: Tiens, portez de bout, tu peux baisser la clim là, il fait froid de fou là.
0: Ok. Ouais, mais c'est incroyable ce que tu me racontes. Tiens, portez de bout, tu peux fermer la porte à clé. J'en suis sur le cul là, chérie, vraiment. C'est... Tiens, portez de bout,
1: tu peux faire la vaisselle aussi.
0: Non, mais ça va là.
1: Bon, bah attends, t'es debout, moi je suis assis. Attends que je me lève et tout.
0: Tiens, pendant que t'es debout, tu peux sortir le chien ?
1: Ah bah, je suis assis, t'es debout.

0: Qui veut son petit déjeuner?
1: Mais quel petit déjeuner? Où est-il?
0: Là, sous le tapis magique. Mais il faut invoquer un peu de magie. Alors, vous êtes prêts? Très bien. D'abord, premier signe cabalistique. On remue le nez. On se chatouille le menton. Maintenant, on ferme les yeux. Une croix sur le cœur. Et presto, ces messieurs-dames sont servis.
2: Vraiment, monsieur, vous êtes prodigieux.
0: Je le sais. Je le sais.

0: Un bœuf vit une grenouille qui lui sembla de fine taille. Lui qui était gros en tout comme 20 citrouilles, envieux, se tord, transpire et se travaille pour égaler l'animal en minceur, en disant
1: « Regardez bien ma sœur, et ça c'est, dites-moi, n'y suis-je point encore ?»«
2: Bah non quoi !»«
1: M'y voici donc ?»«
2: Mais alors pas du tout quoi !»«
1: M'y voilà ?»«
2: Vous êtes complètement toc-toc quoi !»
0: Le massif pécor maigrit si bien qu'il en creva. Le monde est plein de gens qui ne sont pas plus sages. Tout bourgeois veut être comme les beaux acteurs, mais tout prince a ses petites rondeurs que tout marquis voit comme un gage.